0: Patriot Alpha 313 for Tier 1 in Plus City.
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